0: suffit pas d'emboutir ma belle-sœur pour ma bagnole.
1: Mais...
0: Ta gueule. Écoutez... Ta gueule. Ta gueule. Ta gueule.
2: D'ailleurs, j'ai reçu tes analyses ce matin.
3: Et t'es vérolé, mon pote. T'es vérolé.
2: T'es vérolé jusqu'au trognon.
4: Dis donc, rends-moi mes 5 sacs. Je n'ai aucune raison de te faire de cadeau.
5: Merci.
6: Alors, on baise les vieilles, maintenant?
5: Monsieur... Mais c'est ma maman!
6: Oh, bravo!
5: Tu baisses ta mère! Toi, disparais! Allez, hop, hop! Disparais!